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0: Bonjour à toutes et toutes. Je suis Rémi et mon acolyte à côté de moi est
1: Enzo Jimenez.
0: Et notre deuxième acolyte est
2: Nicolas Balthazar.
0: Alors aujourd'hui, on va vous parler de murs et frontières.
1: L'Europe refoule des migrants à ses frontières. Rémi, ça fait combien de personnes ?
0: Ça fait 27 000 personnes ces 6 derniers mois. Ils ont installé un nouveau système en octobre dernier sur les contrôles aux frontières de l'Union européenne. Avec tout ça, ça fait en tout 700 personnes qui sont mortes.
2: Et c'est où qu'il y a des murs aux frontières ?
0: Alors, il y a des murs aux frontières aux États-Unis, à la frontière du Mexique, et aussi au Canada. Il y en a aussi au Chili et en Pologne. Et tous ces murs font plus de 3 mètres de profondeur et ressortent en faisant plus de 5 mètres de haut. Il y a aussi des drones qui protègent ces murs aussi, au cas où ils se font attaquer.
2: Et c'est quoi ces murs ? Qu'est-ce qu'ils font ?
0: Alors ces murs, ils servent à interdire tous les migrants de pouvoir entrer dans les pays. Généralement, c'est des personnes qui ne les aiment pas.
1: Rémi, Nicolas, vous en pensez quoi de tous ces murs ?
0: Alors, moi, j'en pense qu'ils servent à rien. Accepter des personnes, elles sont comme nous, c'est juste qu'eux, elles ont un parcours qui est différent. Et toi, Nicolas, t'en penses quoi ?
2: En fait, même si c'est des personnes, et elles viennent, elles travaillent, elles payent leurs impôts et elles recherchent une nouvelle vie. Donc, je pense qu'il ne faut pas les murs, en fait.
0: Merci de nous avoir écoutés. C'était Rémi.
1: Enzo Jimenez.
2: Et Nicolas.
0: Et tout de suite, on écoute la musique de Francis Cabrel. On arrive demain.

0: Yo tout le monde, nous sommes la Team Slay. Je m'appelle Ilef. Aujourd'hui, je suis en compagnie de
1: Bellinaï
0: et de
2: Sheima.
0: Et notre sujet de discussion, c'est papier, s'il vous plaît. On vous laisse avec la suite.
2: Ilef, raconte-nous l'histoire de ce sans-papier gambien qui a sauvé une femme.
0: C'est une passante qui a crié depuis les berges. Elle a alerté un sans-abri gambien de 20 ans. Lui, il n'a pas hésité et a plongé dans les remous de la Garonne pour sauver la jeune femme âgée de 18 ans qui allait se noyer. Vous trouvez pas les jeunes quand même?
2: Ouais, j'avoue.
1: Ouais, vraiment.
0: Ensuite, ramenée sur les berges au niveau du pont Saint-Jean, elle a ensuite été prise en charge par des sapeurs-pompiers et une équipe de SAMU avant d'être transportée à l'hôpital Charles-Perrins.
2: C'est qui ce héros?
1: C'est Mohamed Sabali. Il a commencé sa traversée vers l'Europe en 2023 après avoir fui sa famille en Gambie. Il a été pris en charge par une ONG à Tenerife. Après, il a continué vers Madrid et Paris, où il a déposé une demande d'asile. Son statut de réfugié a été refusé, mais il a finalement été envoyé vers Bordeaux, où il a été accueilli par la communauté locale.
2: Moi, j'ai entendu dire que son acte héroïque a été salué par le maire de Bordeaux, Thomas Cazenave, qui lui a décerné la médaille de la ville. Ce geste a également conduit à la réexamination de la situation administrative de Mohamed Sabali par la préfecture. Vous en pensez quoi, vous, les filles?
0: Moi, je trouve que c'est un acte héroïque. C'est pas tout le monde qui serait prêt à sauter dans la Garonne pour sauver quelqu'un de la noyade. Et toi, Bellina, t'en penses quoi?
1: Moi aussi, je trouve que c'est un acte héroïque. C'est pas tout le monde qui saute dans la Garonne. Et je trouve aussi que c'est injuste pour les autres, car il a dû sauter dans la Garonne pour faire un acte héroïque pour avoir ses papiers. Et toi, Sheima, t'en penses quoi?
2: Moi, je pense la même chose que vous. Je suis trop d'accord.
0: Merci de nous avoir écoutés. C'était la Team Slay. Partagez à vos amis et à vos ennemis. Et tout de suite, on écoute Chemin d'or de Wernour.

0: Bonjour à tous, c'est Souleymane Ahmed et on va vous parler de Cassons les préjugés. Que penses-tu, Ahmed ?
1: C'est du racisme.
0: Mais quel genre de racisme tu parles ?
1: Du racisme.
0: Est-ce que tu as vu l'image sur les immigrants ? Cette image, elle parlait des Noirs. Ils cherchaient un hôtel pour se loger. Le chef d'accueil, il a dit « on n'embauche pas, désolé ».
1: Ils croyaient que c'était pour travailler alors que c'était pour juste truc... Une chambre d'hôtel.
0: Mais il juge trop vite. Il avait même pas demandé c'est pourquoi, si c'est pour travailler ou chercher un logement pour l'hôtel. Quand il les a vus, il a direct dit on cherche pas de travail.
1: Qu'il trouve du travail alors que c'était juste pour louer une chambre d'hôtel.
2: C'est juste pour des vacances.
1: Ouais.
0: Si les immigrants qui se font tuer. Qui viennent, qui ont des chemins difficiles, ils passent par des passeurs, ils doivent payer cher, ils n'ont pas d'argent, ils veulent aller en Europe, ils cherchent du travail pour gagner de l'argent et repartir, pour aider sa famille. Et les Européens, ils disent non, ils tuent notre salaire, ils envahissent l'Europe. Voilà.
1: Et tout de suite, on écoute Jules Akmes.

0: Bonjour à tous, je m'appelle Camélia, je suis avec Selena et Lilian. Aujourd'hui, on va parler de l'une des dernières actualités du moment qui parle de la peur de l'autre. Lors d'un événement organisé le 18 avril, un banquet géant a été organisé par le Canon français pour valoriser le terroir et le patrimoine français. Pour eux, manger du porc, c'est être un vrai Français, donc être musulman, ce n'est pas être un vrai Français vu qu'il ne mange pas de porc. Un journaliste a pu y apercevoir des signes appartenant à des nazis, notamment un homme a tenu le bras levé, paume vers le bas, à deux reprises pendant la Marseillaise.
1: Lilian, c'est quoi le Canon français ?
2: Le Canon français est une entreprise qui fait des banquets pour valoriser, soi-disant, le terroir français. On y mange essentiellement du porc et certaines personnes ont été vues faisant des saluts nazis.
0: Oui, pour eux, manger du porc, c'est être un vrai Français.
2: Mais il y a aussi des musulmans qui sont français. Mais pourquoi autant de haine envers eux ?
1: Car ils sont différents et ne rentrent pas forcément dans les critères que certains voudront de la société, une société du siècle dernier. Parce que les gens ont peur de ce qu'ils connaissent mal. Une religion ne définit pas une personne.
2: C'était Lilian,
0: Camélia
1: et Selena.
2: Merci pour votre écoute.
0: Et tout de suite, on écoute Parfum Quartier de Jules.

0: Bonjour à tous, je m'appelle Roméo et je suis accompagnée de mon amie Emmanuelie. Bonjour Emmanuelie, comment tu vas ?
1: Ça va. Et aujourd'hui, nous allons vous parler du parcours du combattant des migrants.
0: On voit dans les actualités qu'une femme et 4 enfants ont péri lundi au large de Lesbos. Plus de 2000 migrants sont noyés en Méditerranée.
1: 21 migrants sont morts chaque jour en 2025 selon les données de l'OIM.
0: Aussi, la traversée du Sahara, plus mortelle que celle de la Méditerranée, car 2 fois plus de morts dans le Sahara qu'en Méditerranée.
1: Au Sahara, le jour, il fait très chaud, mais la nuit, les températures peuvent atteindre jusqu'à moins 10 degrés. C'est pour ça que les migrants meurent. Aussi, il y a beaucoup de bandes criminelles.
0: En Italie, 2 migrants meurent après avoir été secourus en mer.
1: Combien de migrants par an partent de l'Afrique subsaharienne pour aller jusqu'en Europe ? Merci de nous avoir écoutés. C'était moi et Roméo.
0: Et tout de suite, on va écouter Hymne aux migrants.

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0: C'était la classe 5e Ursa Majeure de Collège Georges Lapierre.
1: Merci à toutes et à tous de nous avoir écoutés.
2: Merci aux profs et aux élèves. Et on se retrouve bientôt sur la Clé des Ondes.

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0: Salut à tous, aujourd'hui on va parler d'un sujet qui fait débat au collège, les horaires de cours.
1: Qu'est-ce que vous en pensez des horaires du collège ?
2: Ah, moi je pense que c'est trop. Hein.
3: On a trop d'heures de cours, 8h-17h le mardi c'est trop.
0: Surtout pour les gens qui habitent loin, c'est dur de se lever tôt et faire beaucoup de route avant de venir au collège.
1: Ce serait mieux de commencer à 9h moi je trouve, parce que le cerveau serait plus réveillé.
3: Le mardi on fait 8h-17h plus les devoirs, c'est trop.
4: Ça fait 8h par jour.
1: Moi, j'aimerais bien faire du 9h-16h30, ce serait parfait.
0: Non, je suis pas d'accord avec toi, Ilef.
5: Moi, je trouve que commencer à 9h, c'est meilleur. Parce qu'il y a des élèves, ils n'arrivent pas à dormir. Et à des moments, on a des emplois du temps chargés, comme dans les activités sportives. Fonda, on va dire, moi, à des moments, je termine à vers 20h30 quand je fais du judo. Donc, c'est beaucoup plus dur. Tu dors beaucoup plus tard. Et tu te réveilles tôt, donc t'as pas assez de sommeil. En plus, les jeunes, ils ont besoin de beaucoup plus d'heures de sommeil que les autres, que les grands.
1: En fait, faudrait terminer plus tôt, parce que y en a, ils font des activités extrascolaires, du coup. Faudrait plus de temps libre pour qu'ils puissent avoir leur journée entière.
2: Moi, je dirais de faire 9h, 15h40, un truc comme ça, tous les jours.
0: Je suis pas trop d'accord avec toi, Shaima, parce que l'école, c'est quand même important. Donc moi, je dirais plus 9h-16h.
2: Ouais, 16h pile.
0: Après, au lycée, on pourrait aller jusqu'à 17h, pas plus. Parce qu'ils ont des horaires, c'est trop. Ils finissent des fois à 18h30. Voilà.
1: Ouais, ma sœur, des fois, elle termine à 19h. Du coup, c'est compliqué. Elle rentre tard à la maison, surtout que son lycée, elle est loin.
0: Surtout avec les stages.
1: Oui.
4: Et le problème de finir à 17h et de commencer à 9h, c'est que... ils vont nous augmenter une heure, donc on finit à 18h au lieu de 17h.
3: Comme moi, mon frère au lycée, le mercredi termine à 17h30.
6: Comment est-ce que vous aimeriez que soient organisées vos journées ?
7: Le matin, déjà commencer à 9h, parce que comme ça, on a plus d'heures, on a plus d'heures de sommeil, et ça permet à notre corps, à notre cerveau, de plus se réveiller. Et l'après-midi, des fois, nous, on a des cours un peu trop chargés, comme des fois, par exemple, le mardi, où des fois, on a 2 heures de physique-chimie.
4: Moi, je pense qu'il faudrait faire les cours comme la physique-chimie et tout, les faire le matin et faire les sports, la musique et des trucs comme ça qui devraient être l'après-midi, parce qu'on apprend mieux le matin et généralement entre 9h et 10h.
6: Ceux qui ne sont pas d'accord, vous pouvez dire votre avis, hein.
0: Moi, je dirais qu'on devrait faire des matières le matin plus légers, parce que c'est dur pour nous de se réveiller. Et surtout, le matin, on est moins concentré que l'après-midi, parce que l'après-midi, on est plus réveillé, même si en ce moment, c'est dur parce qu'il fait trop chaud. Donc, faudrait mettre en place des systèmes pour qu'on ait moins chaud en classe.
3: Mettre la clim.
8: Aussi, j'aimerais bien annuler tous les types d'accompagnement continu. Les accompagnements continus, il y en a des types en 5e. C'est apprendre à apprendre. On apprend à apprendre et de devoirs. On fait nos devoirs, mais ça ne sert pas trop à grand-chose.
0: Surtout qu'ils nous ont enlevé aide numérique et médias, alors qu'ils auraient dû enlever apprendre à apprendre, puisque ça ne sert pas à grand-chose. Alors que numérique et médias, ça sert plus pour le brevet, etc., parce qu'on a une éval PIX. Voilà.
1: Moi, je dis qu'il faudrait mieux mettre accompagnement continu et aide de devoirs en option, car y a des gens qui font leurs devoirs chez eux, ils se concentrent mieux chez eux, etc. Là, on est obligé d'aller en cours pour faire des devoirs.
4: Et le problème aussi de ça, c'est quand on a déjà fait nos devoirs chez nous, après, on prend une heure en plus, alors qu'en fait, on ne fait rien, vu qu'on n'a plus rien à faire, à part réviser les cours qu'on a après. C'est tout ce qu'on fait, sinon... c'est tout.
0: Non, c'est juste qu'on revient d'une grosse journée et qu'on n'a pas forcément envie de faire nos devoirs, parce que déjà qu'on a été à l'école toute la journée, on n'a pas envie de continuer à être à l'école à la maison. C'est un peu chiant.
3: Et en plus, à nos activités hors école, qui prend aussi 1h30 ou 2h des fois.
5: Et moi, si j'aurais aimé faire mon emploi du temps, j'aurais enlevé les 2 heures de physique-chimie, parce que... ou déjà enlever juste 1 heure, pour comme ça après l'emploi du temps il soit beaucoup plus aéré et pas directement faire 2 heures, parce que je trouve que c'est un peu dur.
0: Surtout dans les lycées, parce que des fois dans les lycées, le matin, ils font qu'une matière. Et ça doit être dur d'enchaîner 4 heures d'une seule matière.
7: Et moi, je pense que Imran a raison. Faudrait dans l'emploi du temps, aérer. Enfin, faut pas mettre les 2 heures. Enfin, parce que déjà, tu termines à 17 heures, mais sinon seulement, t'as une activité à faire dehors, par exemple du foot ou quoi, ou t'as des entraînements. Ben, c'est un peu dur.
3: Moi, je pense que musique et art plastique, faut les mettre en option. Parce qu'il y en a, ils font déjà ce truc et ça sert un peu à rien.
4: Moi, je pense qu'il faudrait faire... tous les cours devraient être en option. On devrait avoir certaines obligations, comme le français et les mathématiques, ça devrait être obligatoire. Mais le reste, ça devrait être en option et on devrait prendre... au moins un nombre d'options qu'on voudrait.
2: Moi, je dirais art plastique et musique. Moi, je dirais faudrait les faire parce que ça fait des notes gratuites faciles.
0: Après, il n'y a pas que les cours, les horaires et tout qui doivent faire des efforts. Il y a aussi les jeunes, puisque la plupart du temps, c'est les jeunes qui dorment assez tard et qui se réveillent fatigués, donc il y a aussi les jeunes qui doivent faire des efforts et moins rester sur les écrans le soir.
1: Pas forcément, il y a des gens, ils ont juste du mal à dormir la nuit, du coup, le matin, ils sont fatigués, ils s'endorment en cours, et les profs, ils sont méchants avec eux. Moi, je dis, il faudrait autoriser les birks et les crocs au collège. On serait plus à l'aise en cours.
6: Vas-y, Rémi.
4: Ouais, c'est vrai, on aurait le droit quand même de mettre les habits qu'on veut, avec certaines limites, mais mettre ce qu'on veut quand même.
9: Moi, je trouve que le sport, ça sert pas à grand-chose parce que soit on peut en faire chez soi ou soit on peut juste pas en faire. C'est juste pour la santé, le sport.
4: Moi, je suis pas d'accord avec toi car le sport, on en a quand même besoin. Car sinon, il y a des personnes qui, eux, ils aiment pas le sport et après, ils se retrouvent avec des problèmes de santé et tout à cause de ça.
9: Moi, je suis pas trop d'accord avec Rémi parce que l'école, c'est fait pour étudier.
7: Je suis pas d'accord avec Roméo parce que le sport c'est important parce que déjà ça permet à de nouvelles personnes, même si elles font pas de sport, d'un peu d'apprendre et ça ils peuvent aimer ou quoi. Donc
5: moi je trouve que les heures de course ils sont super longues et si un élève veut pratiquement réussir ses études, c'est qu'il soit un peu moins stressé que parce qu'il y a des élèves qui souffrent un peu, ils veulent un peu plus dormir. Il y a même des élèves qui ne veulent plus venir en cours, ils sèchent les cours. Et on dit que ce n'est pas bien de sécher les cours, mais en fait, ils le font pour une raison et très particulière. Donc, s'ils sèchent les cours, ce n'est pas pour rien.
3: Et surtout, les heures de colle en plus. Quand des fois, on termine à 16h le lundi, des profs, ils mettent des heures de colle pour rien, pour un oubli de matériel.
8: J'aimerais bien que les cours, au lieu de 55 minutes de cours, 45.
0: T'es dans l'abus, Nicolas. En fait, c'est juste que c'est une accumulation. En gros, on a le stress non seulement en cours et à la maison, parce que déjà qu'on ne dort pas assez, on a des problèmes de concentration en cours. Les évals, ça fait un peu une accumulation en tout.
1: Moi, je dis ça dépend des profs, parce que par exemple, il y a des profs qui sont gentils avec nous dans certaines matières. Donc, par exemple, si moi, d'habitude, je n'aime pas français, et là, j'aime bien français, etc., cette année, vu que M. Courdet, il est gentil avec nous. Et il nous autorise plein de choses en classe.
0: Mais Ilef, qu'est-ce que t'appelles gentil ?
1: Nous laisser un peu plus de liberté. Par exemple, s'asseoir où on veut, bavarder avec nos camarades, etc.
6: J'avais juste une dernière question pour vous. Qu'est-ce que vous avez pensé de venir faire un atelier en studio à la radio ? Qu'est-ce que vous avez pensé de cette activité, de cet exercice ?
0: J'ai pensé que c'était une belle expérience et que ça serait à refaire.
9: Moi, j'ai trouvé que sur l'atelier radio, tout le monde a bien participé et c'était très cool.
4: Moi, je trouve que c'est bien l'atelier radio qu'on a fait, car ça nous apprend à mieux parler en public au lieu d'être plus stressé et devoir lire des textes et tout.
1: Moi, j'ai trouvé que c'était bien.
0: Moi, j'ai trouvé que ça servait beaucoup, surtout pour l'oral des gens, parce que des fois, on n'arrive pas trop à parler, on bégaye beaucoup, donc ça nous apprend plus à parler sans bégayer. Et voilà.
7: Moi, je trouve que j'ai bien aimé, parce que ça permet à des gens de bien s'exprimer.
4: On vous remercie d'avoir écouté ce débat et à bientôt sur la clé des ondes.
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1: Merci à toutes celles et ceux qui ont participé à ces ateliers radio.
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